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Je te vois là-bas, en train d'approfondir tes amitiés, d'écouter la musique, de t'asperger le visage. Le mien aussi, tu asperges. Oui, c'est tous les jours, c'est la nuit, c'est au lit. Je suis là, les yeux ouverts, et le ruisseau coule jusqu'à ce que chaque envie de toi y passe devant, pour que je reconnaisse chacune.

0: Personne n'ose provoquer l'avenir. Faudrait être fou pour provoquer l'avenir. Faudrait être fou pour risquer de provoquer un nouveau 19, un nouveau 14, un nouveau 37.
1: Glorieux, c'est pas ça. Jamais plus rien.
0: Si. Parce qu'il y aura toujours des fous.

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